0: me réveille comme une fleur. 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
1: Oh ça va, tu vas pas nous gonfler.
0: Qu'est-ce qu'il y a Guy, t'as quelque chose à me dire?
1: Bah hier t'étais pas bourré.
2: Ouais, t'étais pire.
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1: Bonjour à tous, aujourd'hui gros plan sur Sarah Martins. La comédienne Sarah Martins est née en 1977 au Portugal, à Faro pour être précis. Elle arrive à Lyon à l'âge de 3 ans et y suit quelques années plus tard une formation en danse classique à l'Opéra de Lyon. Elle change néanmoins d'orientation et se tourne vers une carrière de comédienne. C'est en 1995 que Sarah Martins fait ses débuts sur les planches. Elle joue au Théâtre National Populaire de Villeurbanne sous la direction de Roger Planchon dont le Radeau et de la Méduse. Elle poursuit en parallèle sa formation et entre au Conservatoire National Supérieur d'Art Dramatique en 1998. Au début des années 2000, l'actrice fait plusieurs apparitions sur le petit écran, notamment dans les séries Police, District, Maigret ou encore Avocat et Associé. Son talent et sa maturité en font une actrice polyvalente très appréciée et sollicitée pour de nombreux projets. 2 ans plus tard, c'est le grand écran qui la sollicite avec une première apparition dans un court-métrage de Nicolas Hacker et Stéphanie Aubriot, Merguez, Panini, Kebab, Jambon Beurre. S'en suivent des rôles dans des longs-métrages aux côtés d'acteurs chevronnés tels que Laurent Deutsch, François Cluzet ou encore Benoît Magimel. La carrière de Sarah Martins prend une dimension internationale en 2011 lorsqu'elle obtient l'un des principaux rôles de Meurtre au Paradis, une série franco-britannique diffusée à la fois sur France 2 et sur BBC One. Très sollicitée, l'actrice démarre simultanément le tournage d'une autre série, Détective, annulée au bout de 2 saisons, faute d'audience satisfaisante. Après 3 saisons passées dans la peau du sergent Camille Bordet, Sarah Martins quitte la série Meurtre au Paradis au début de la saison 4. On se retrouve

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1: Bonjour à tous. Aujourd'hui, dans l'actualité des objets connectés, le numérique aide grandement les collectivités à réduire leurs prélèvements d'eau face à la pression croissante sur les ressources hydriques. Les technologies numériques se révèlent cruciales pour transformer la gestion de l'eau dans les territoires. Les collectivités confrontées à des enjeux de sobriété et d'efficacité déploient des outils connectés pour mieux monitorer et réduire leurs prélèvements. Cette mutation, ancrée dans le plan eau initié en 2023, s'appuie notamment sur l'intelligence artificielle et l'Internet des objets afin d'optimiser l'usage et la préservation de l'eau. Le plan eau fixe un objectif clair, diminuer de 10% les prélèvements d'eau d'ici 2030, tout en consolidant la résilience des territoires face au changement climatique. Présent au cœur des stratégies territoriales, les capteurs jouent un rôle déterminant dans la surveillance fine des réseaux d'eau potable, en mesurant notamment en temps réel les volumes distribués. Il détecte également avec précision les fuites, évitant ainsi des pertes considérables. Au-delà des capteurs, les collectivités innovent avec des technologies telles que les drones équipés de caméras thermiques ou alors les robots d'inspection capables de parcourir les canalisations. Ces outils permettent une intervention rapide et ciblée sur les fuites. Ainsi, la compagnie intercommunale, par exemple grenobloise, emploie des drones thermographiques pour survoler son réseau, anticipant ainsi la dégradation des conduite avant l'apparition visible des fuites. On se retrouve très vite pour vous faire découvrir d'autres objets connectés. 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

0: Quel match, quelle victoire, on ne s'entend plus parler, j'espère que vous m'entendez bien, vous, il faut absolument que j'aille féliciter nos athlètes. Ah mais viens à moi, je suis chanceuse. Bravo Matt Pokora, bravo L2B, mais quelle victoire. Qu'est-ce qui a fait la différence?
1: Franchement, c'est la coordination, le travail d'équipe.
2: Ouais, l'unité, hein.
1: Voilà.
0: Et vous repartez avec le trophée, du coup?
2: Ah, bah oui.
0: Vous me le passez, le trophée?
3: Non.
0: Même pas un peu? Même pas un peu?
2: Non, on garde.
0: Ah non, franchement. Non. Moi, je vous l'aurais passé, le trophée. Passez une belle soirée et profitez de l'ambiance.

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Et en ce dimanche 30 août, bonne fête aux fiacres. Les béliers, vous connaîtrez de très heureux moments dans votre vie de couple. Les taureaux, soyez attentifs. Gémeaux, votre partenaire vous donnera une belle marque d'attachement. Les cancers, les astres vous promettent un climat de détente et de complicité remarquable. Lion, à vouloir être trop parfait, vous risquez de commettre des erreurs. Vierge, célibataire, laissez parler vos sentiments, même si vous pensez que ça fait romance à l'eau de rose. Les balances, détendez-vous. Scorpion, vous n'avez pas de raison d'être inquiet pour l'avenir de votre couple. Sagittaire, vous n'aurez pas de soucis particuliers dans le domaine des finances. Les capricornes au bureau, vous êtes prêts à tout pour montrer que vous êtes de bonne volonté. Les Verseaux, vous pourrez resserrer vos liens affectifs. Enfin les poissons, vous aurez à cœur de présenter des projets innovants et des idées créatives. Bonne journée et à demain.

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Il est 6 heures.

Hello tout le monde, bienvenue si vous venez d'arriver à l'instant, vous êtes en plein cœur du Bon Réveil, c'est Johan et ça me fait plaisir de vous accompagner en ce dimanche matin qui j'espère se passe parfaitement bien, peut-être en train de profiter de votre repos ou de vos vacances, encore au lit, au petit déjeuner, bon appétit si c'est le cas, ou alors déjà en route, déjà dehors pour profiter de la journée. On a aussi de la musique hein, qui vous accompagne tout au long de l'émission, passez tous une excellente matinée avec nous dans le Bon Réveil.

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1: La météo.
2: La météo pour ce samedi 29 août, une perturbation atténuée donne quelques pluies et averses du bassin rennais et du pays nantais à la Normandie et au Nord-Pas-de-Calais. À l'avant, les nuages dominent des Charentes aux Ardennes. Les températures pour ce samedi matin, 18 degrés sur Brest et Cherbourg, 18 également pour Lille et Paris, 18 à Strasbourg, 18 également pour Lyon et Toulouse, 21 degrés pour Nice et 25 pour Ajaccio. Et pour ce samedi après-midi, 21 degrés sur les Hauts-de-France, la Normandie, la Bretagne, 22 degrés sur l'Île-de-France et le Centre-Val-de-Loire, 26 sur le Grand Est et l'Alsace, 27 degrés sur la Nouvelle-Aquitaine et la vallée du Rhône, 29 degrés sur l'Occitanie, 30 degrés sur la Corse et sur le pourtour méditerranéen.

Johan. Allez, c'est la dernière ligne droite que l'on passe ensemble dans le bon réveil. Profitez bien de la journée. Profitez bien de vos vacances si vous avez la chance d'y être. Sinon, bonne semaine à vous et on se retrouve bientôt. Bye bye. 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

0: Bonjour, le ministre de l'Intérieur a annoncé que 3 personnes ont été légèrement blessées dans la Loire, le Val-de-Marne et le Doubs lors des violents orages de ces dernières heures. Laurent Nunez évoque plusieurs centaines d'interventions des secours. La situation a été particulièrement soutenue en Île-de-France dans l'Est et le Sud-Est. Roland Lescure estime que la croissance française nulle au deuxième trimestre vient surtout de l'été caniculaire qu'a traversé le pays. Le ministre de l'Économie s'appuie sur les explications de l'INSEE qui impute cette baisse à la dégradation de la production agricole fin juillet. L'impact macroéconomique des canicules à répétition et de la sécheresse sera intégré désormais dans les prévisions économiques de Bercy pour le prochain budget. Les prix à la consommation ont augmenté de 2,4% sur un an en août, tirés par ceux de l'énergie, après 2,1% en juillet, selon une estimation provisoire publiée ce vendredi par l'INSEE. En août 2025, avant le déclenchement de la guerre au Moyen-Orient, l'inflation était de 0,9% sur un an, les prix de l'énergie baissaient alors de 6,2% sur un an. Le roi de Norvège, Harald V, qui est mort à l'âge de 89 ans, a annoncé ce matin le palais royal. L'état de santé du souverain, hospitalisé depuis le 17 août pour des complications liées à une maladie du sang, s'était détérioré. Les crues survenues avant-hier à la frontière du Népal et du Tibet ont causé la mort d'au moins 472 personnes selon les derniers bilans. Les secouristes sont toujours à la recherche de quelques 1400 disparus. Et un mot de football, l'Olympique de Marseille, Rennes et l'Olympique Lyonnais vont connaître ce vendredi leurs adversaires de la phase de ligue de la Ligue Europa 2026-2027. Le tirage au sort est organisé à Monaco à partir de 13h. C'est la fin de ce flash, une très bonne journée à toutes et à tous.
1: Bonjour à toutes et à tous, voici votre flash d'information en Provence verte. Le soleil sera largement présent avec 28 degrés vers 14h. Le vent de sud-ouest restera faible. Demain matin, soleil généreux, 19 degrés au minimum et toujours peu de vent. Attention au risque d'incendie dans le Var. Le centre Var, les Mors, la Corniche des Mors et l'Estérel sont placés en risque sévère. L'accès au massif est déconseillé et les travaux sont autorisés uniquement entre 5h et 13h. Après 13h, ils sont interdits. Les 5 autres massifs sont en risque modéré. La prudence reste donc de mise. À Méhoun-les-Montrieux, un accident de la circulation a mobilisé les secours hier en fin d'après-midi. Une voiture a quitté la chaussée dans le quartier du Gapo. 2 personnes coincées dans le véhicule ont été secourues par les pompiers, les gendarmes et l'hélicoptère du SAMU 83. Dans le Haut-Var, la santé des jeunes sera au cœur d'une journée organisée le 16 septembre à Aups. 17 professionnels seront présents au Boulodrome pour proposer des ateliers consacrés notamment aux émotions, à l'usage des écrans, à la sexualité, à l'art-thérapie ou encore à l'équithérapie. La journée, ouverte aux jeunes et aux familles, se déroulera de 9h à 12h30, puis de 14h à 17h. Enfin, vigilance face aux arnaques à l'approche de la rentrée. Des sites internet prétendent pouvoir révéler la classe de votre enfant afin de récupérer vos données personnelles ou bancaires. Ne cliquez sur aucun lien douteux, même prudence avec les faux conseillers bancaires. Ne communiquez jamais vos codes confidentiels et au moindre doute, raccrochez puis contactez directement votre banque. C'était votre flash d'information locale sur Radio Couleur Sud. Très bonne journée à tous. 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

Salut à tous les amis. Ah bah dites donc, c'est le rendez-vous là, hein, sur une grande accordéon avec votre pote Pruvot. Ah ouais, ouais, ouais. C'est la dernière semaine de vacances pour certains, et puis peut-être la première pour d'autres. Bah oui, bah bien sûr. En septembre, il y a beaucoup de gens qui prennent des vacances. Hein. Bon, alors écoutez, on démarre avec des tubes, comme vous les aimez. Je vais vous jouer La Femme du Matador. Et puis, Saludos Copinos, c'était un grand succès d'André Verschuren. On y va, c'est du Paso Doble, ça danse, c'est parti mon kiki.

C'est de la valse maintenant que vous allez pouvoir gambiller si vous en avez envie, avec des grands succès. L'âme des poètes de M. Charles Trenet et le cœur en accordéon de votre ami Michel Prévost. Ça tourne.

La scottiche, on aime toujours la scottiche. Vous savez que la scottiche est née dans les années 1900. Et kermesse 1900 et clarinette polka. Rappelez-vous de tout ça. Allez, on danse la polka.

Voilà, bien après avoir dansé la polka avec Kermesse 1900 et clarinette polka, je vais vous proposer un extrait de mon album Un siècle de chansons françaises, volume 2, grand succès de Patricia Cass que j'ai repris sur cet album, Mon mec à moi.

J'espère que ça vous a plu, ça, mon mec à moi. Hein ? Allez, on retrouve maintenant du boléro, parce que je sais que vous aimez le boléro, hein, avec la chanson d'Orphée, et on se retrouvera. C'est parti.

morceau d'accordéon musette, comme vous les aimez, mais très accordéonistique. Vous savez, dans les morceaux de virtuosité, on a par exemple les perles de cristal, les triolets à fond la caisse. Et bien là, c'est Circus Reims.

C'est une petite série de rumba que je vais vous proposer. Dansons la rumba, vous allez voir, avec Tabou. Très vieux succès. C'était un des succès préférés de notre ami aimable, d'ailleurs, ce truc-là. Il le jouait bien, il était très inspiré. Et c'est la rumba du bal musette. On y va, ça danse la rumba.

Dans la série des Madison, alors j'en ai un extraordinaire, que chanté et qui a été créé par Jacques Dutronc. J'aime les filles. Et puis j'ai collé à ça Madison Party.

Donc après avoir dansé le Madison, J'aime les filles et Madison Party, bah je vais vous proposer un extrait de mon album Un siècle de chansons françaises volume 2 avec ce grand tube, ce grand slow de Monsieur Mike Brandt, C'est ma prière.

0: 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Voilà, et bien maintenant, ma petite chanson d'amour, elle est pour vous.
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0: Alors, ma petite chanson d'amour aujourd'hui, c'est une chanson que j'ai écrite pour Julio et qui s'appelle, en parlant de l'amour, « Le dire c'est bien, le faire c'est mieux ». M'en dirait des nouvelles.

Je vous propose un petit medley de Fox avec Musette Musette, que j'avais enregistré d'ailleurs avec mon ami André Verschuren, et Skokiane. Vous allez voir, ça c'est une jolie mélodie, très ancienne, hein, dans les années 1930. Skokiane et Musette Musette.

0: Bonjour, le ministre de l'Intérieur a annoncé que 3 personnes ont été légèrement blessées dans la Loire, le Val-de-Marne et le Doubs lors des violents orages de ces dernières heures. Laurent Nunez évoque plusieurs centaines d'interventions des secours. La situation a été particulièrement soutenue en Île-de-France dans l'Est et le Sud-Est. Roland Lescure estime que la croissance française nulle au deuxième trimestre vient surtout de l'été caniculaire qu'a traversé le pays. Le ministre de l'Économie s'appuie sur les explications de l'INSEE qui impute cette baisse à la dégradation de la production agricole fin juillet. L'impact macroéconomique des canicules à répétition et de la sécheresse sera intégré désormais dans les prévisions économiques de Bercy pour le prochain budget. Les prix à la consommation ont augmenté de 2,4% sur un an en août, tirés par ceux de l'énergie, après 2,1% en juillet, selon une estimation provisoire publiée ce vendredi par l'INSEE. En août 2025, avant le déclenchement de la guerre au Moyen-Orient, l'inflation était de 0,9% sur un an, les prix de l'énergie baissaient alors de 6,2% sur un an. Le roi de Norvège Harald V, qui est mort à l'âge de 89 ans, a annoncé ce matin le palais royal. L'état de santé du souverain, hospitalisé depuis le 17 août pour des complications liées à une maladie du sang, s'était détérioré. Les crues survenues avant-hier à la frontière du Népal et du Tibet ont causé la mort d'au moins 472 personnes selon les derniers bilans. Les secouristes sont toujours à la recherche de quelques 1400 disparus. Et un mot de football, l'Olympique de Marseille, Rennes et l'Olympique Lyonnais vont connaître ce vendredi leurs adversaires de la phase de ligue de la Ligue Europa 2026-2027. Le tirage au sort est organisé à Monaco à partir de 13h. C'est la fin de ce flash, une très bonne journée à toutes et à tous.
1: Bonjour à toutes et à tous, voici votre flash d'information en Provence verte. Le soleil sera largement présent avec 28 degrés vers 14h. Le vent de sud-ouest restera faible. Demain matin, soleil généreux, 19 degrés au minimum et toujours peu de vent. Attention au risque d'incendie dans le Var. Le centre Var, les Maures, la Corniche des Maures et l'Estérel sont placés en risque sévère. L'accès au massif est déconseillé et les travaux sont autorisés uniquement entre 5h et 13h. Après 13h, ils sont interdits. Les 5 autres massifs sont en risque modéré. La prudence reste donc de mise. À Méhoun-les-Montrieux, un accident de la circulation a mobilisé les secours hier en fin d'après-midi. Une voiture a quitté la chaussée dans le quartier du Gapot. 2 personnes coincées dans le véhicule ont été secourues par les pompiers, les gendarmes et l'hélicoptère du SAMU 83. Dans le Haut-Var, la santé des jeunes sera au cœur d'une journée organisée le 16 septembre à Aups. 17 professionnels seront présents au Boulodrome pour proposer des ateliers consacrés notamment aux émotions, à l'usage des écrans, à la sexualité, à l'art-thérapie ou encore à l'équithérapie. La journée, ouverte aux jeunes et aux familles, se déroulera de 9h à 12h30, puis de 14h à 17h. Enfin, vigilance face aux arnaques à l'approche de la rentrée. Des sites internet prétendent pouvoir révéler la classe de votre enfant afin de récupérer vos données personnelles ou bancaires. Ne cliquez sur aucun lien douteux, même prudence avec les faux conseillers bancaires. Ne communiquez jamais vos codes confidentiels et au moindre doute, raccrochez puis contactez directement votre banque. C'était votre flash d'information locale sur Radio Couleur Sud. Très bonne journée à tous. 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

Salut tout le monde, on est dimanche aujourd'hui, le 30 août, j'espère que tout va bien pour vous. On est ensemble comme chaque jour pour les matins soleil. 3 heures de bonne humeur, de bonne musique et de petites infos. Derrière le micro, c'est Louis Kings, comme chaque matin. Et en ma compagnie, il y aura Alan, il y aura Tom Kazak, il y aura aussi Monsieur Daniel. Et puis de la musique, de la musique, de la musique, comme s'il en pleuvait, même si dehors, on a du beau temps. Adam et Yves, c'est Zazie qui débarque de suite. Belle matinée à tous.

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1: Bonjour à tous, l'horoscope de ce dimanche, on débute avec les béliers. Le hasard pourrait bien faire des miracles aujourd'hui. Laissez-vous porter par le courant, les béliers. Les taureaux, votre bonne humeur est contagieuse, personne ne va y échapper aujourd'hui. Les gémeaux, un proche bienveillant vous donne des conseils judicieux, il vous aide dans tous les domaines. Cancer, vous avez rendez-vous avec la réussite aujourd'hui, tout vous sourit en ce dimanche, vous n'avez même pas à forcer votre talon. Les lions, votre bonne humeur communicative va faire des heureux. Les vierges aujourd'hui, vous avez la tête ailleurs, rien ne vous intéresse. Balance, il y a des occasions qu'il ne faut pas laisser passer, soyez attentifs. Scorpion, aujourd'hui, les soucis prennent une place prépondérante, essayez de penser à autre chose. Sagittaire, que ce soit dans vos activités ou dans vos relations, vous êtes passionné, cette journée en sera le parfait exemple. Les capricornes, cette journée est placée sous le signe de la détente, vous n'avez qu'à en profiter. Les Verseaux, faites confiance à votre instinct, il vous aidera à prendre les meilleures décisions. Et enfin les poissons, ce n'est pas votre journée aujourd'hui les poissons, attendez-vous à quelques contrariétés. Avec tout ça, très belle journée, bon dimanche.

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Bientôt 8h30 dans vos matins soleil, on va s'écouter un peu de musique et puis on reviendra juste après pour connaître le point sur la météo. On ne change pas, c'est Céline Dion qui vient nous faire un petit coucou. Très bon dimanche.

La météo pour ce dimanche 30 août, le temps reste contrasté avec des nuages et quelques averses sur une petite moitié nord-ouest et un temps plus agréable et ensoleillé dans le sud et l'est. Les températures pour ce dimanche matin, 16 degrés pour Lille, Cherbourg et Brest, 16 également pour Paris et Orléans. 16 à Dijon, 17 degrés pour Lyon, 17 également pour Biarritz et Toulouse, 18 à Strasbourg, 19 pour Bordeaux et Marseille, 20 degrés à Nice et Perpignan et 23 degrés pour Bastia. Et pour ce dimanche après-midi, 20 degrés sur la Bretagne, 22 sur la Normandie et les Hauts-de-France, 24 degrés sur la région parisienne, 26 sur le Grand Est, 28 degrés sur la vallée du Rhône et sur la Nouvelle-Aquitaine, 29 degrés en Corse et sur le pourtour méditerranéen et jusqu'à 32 degrés en Occitanie.

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1: Bonjour, bonjour à tous. Direction l'hippodrome de Deauville et les 1600 mètres de la piste en gazon à l'occasion du Quintet Plus de ce dimanche 30 août 2026. Réservé aux seuls chevaux âgés de 3 ans, ils seront 16 au départ vers 15h15. En tête de notre sélection, le 4, Free Rider, au top de sa forme et de nouveau confié à Pierre-Charles Boudot, il visera la victoire. Suivi du 7, French Colorado, pris en note lors de sa dernière fin de course. Le 12, Nieder Brown, sur la montante actuellement. Le 10, City Solace, sur une distance à son entière convenance. Et enfin, le 8, Van Vitelli, bénéficiant de la confiance de son entraînement. Il complétera notre sélection. Une sélection que vous pouvez retrouver sur ma chaîne YouTube Tom Kazakh, les pronostics hippiques avec mes dernières minutes. Donc notre choix aujourd'hui, premier le 4, Free Rider. Second le 7, French Colorado. Troisième le 12, Nieder Brown. Quatrième le 10, City Solace. Cinquième le 8, Vivantelli. Le second choix le 2, L'As. Et le 11, et à vous la fortune. 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

0: Bonjour, le ministre de l'Intérieur a annoncé que 3 personnes ont été légèrement blessées dans la Loire, le Val-de-Marne et le Doubs lors des violents orages de ces dernières heures. Laurent Nunez évoque plusieurs centaines d'interventions des secours. La situation a été particulièrement soutenue en Île-de-France dans l'Est et le Sud-Est. Roland Lescure estime que la croissance française nulle au deuxième trimestre vient surtout de l'été caniculaire qu'a traversé le pays. Le ministre de l'Économie s'appuie sur les explications de l'INSEE qui impute cette baisse à la dégradation de la production agricole fin juillet. L'impact macroéconomique des canicules à répétition et de la sécheresse sera intégré désormais dans les prévisions économiques de Bercy pour le prochain budget. Les prix à la consommation ont augmenté de 2,4% sur un an en août, tirés par ceux de l'énergie, après 2,1% en juillet, selon une estimation provisoire publiée ce vendredi par l'INSEE. En août 2025, avant le déclenchement de la guerre au Moyen-Orient, l'inflation était de 0,9% sur un an, les prix de l'énergie baissaient alors de 6,2% sur un an. Le roi de Norvège, Harald V, qui est mort à l'âge de 89 ans, a annoncé ce matin le palais royal. L'état de santé du souverain, hospitalisé depuis le 17 août pour des complications liées à une maladie du sang, s'était détérioré. Les crues survenues avant-hier à la frontière du Népal et du Tibet ont causé la mort d'au moins 472 personnes selon les derniers bilans. Les secouristes sont toujours à la recherche de quelques 1400 disparus. Et un mot de football, l'Olympique de Marseille, Rennes et l'Olympique Lyonnais vont connaître ce vendredi leurs adversaires de la phase de ligue de la Ligue Europa 2026-2027. Le tirage au sort est organisé à Monaco à partir de 13h. C'est la fin de ce flash, une très bonne journée à toutes et à tous.
1: Bonjour à toutes et à tous, voici votre flash d'information en Provence verte. Le soleil sera largement présent avec 28 degrés vers 14h. Le vent de sud-ouest restera faible. Demain matin, soleil généreux, 19 degrés au minimum et toujours peu de vent. Attention au risque d'incendie dans le Var. Le centre Var, les Maures, la Corniche des Maures et l'Estérel sont placés en risque sévère. L'accès au massif est déconseillé et les travaux sont autorisés uniquement entre 5h et 13h. Après 13h, ils sont interdits. Les 5 autres massifs sont en risque modéré. La prudence reste donc de mise. À Méhoun-les-Montrieux, un accident de la circulation a mobilisé les secours hier en fin d'après-midi. Une voiture a quitté la chaussée dans le quartier du Gapot. 2 personnes coincées dans le véhicule ont été secourues par les pompiers, les gendarmes et l'hélicoptère du SAMU 83. Dans le Haut-Var, la santé des jeunes sera au cœur d'une journée organisée le 16 septembre à Aups. 17 professionnels seront présents au Boulodrome pour proposer des ateliers consacrés notamment aux émotions, à l'usage des écrans, à la sexualité, à l'art-thérapie ou encore à l'équithérapie. La journée, ouverte aux jeunes et aux familles, se déroulera de 9h à 12h30, puis de 14h à 17h. Enfin, vigilance face aux arnaques à l'approche de la rentrée. Des sites internet prétendent pouvoir révéler la classe de votre enfant afin de récupérer vos données personnelles ou bancaires. Ne cliquez sur aucun lien douteux, même prudence avec les faux conseillers bancaires. Ne communiquez jamais vos codes confidentiels et au moindre doute, raccrochez puis contactez directement votre banque. C'était votre flash d'information locale sur Radio Couleur Sud. Très bonne journée à tous.

0: 9h passées d'une poignée de minutes dans vos matins soleil, c'est la deuxième heure déjà. On va la débuter comme chaque matin avec les éphémérides.
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2: Bonjour à tous, nous sommes le 30 août, c'est la Saint-Fiacre, patron des jardiniers. Il naquit en Irlande et mourut vers 670 à Saint-Fiacre-en-Brie. Voici les événements marquants de ce 30 août 1925. Charlie Chaplin présente à Hollywood son film La rue est vers l'or. 1933, naissance de la compagnie d'aviation Air France, issue de la fusion de quatre compagnies. 1953, la française Jacqueline Auriol est la première femme à franchir le mur du son. 1963, mise en service du téléphone rouge entre la Maison Blanche et le Kremlin. 1998, 15 alpinistes trouvent la mort dans le massif du Mont Blanc en 15 jours. 2003, à Paris, une rame de métro s'encastre dans le quai de la station Notre-Dame-de-Lorette et fait 24 blessés légers. La même année, décès de Charles Bronson, acteur américain. Les anniversaires célèbres, l'actrice Cameron Diaz, Jacques Tardy, auteur de bande dessinée français, Jean-Claude Killy, champion de ski français, Geneviève de Fontenay, née à Longwy en Meurthe-et-Moselle. Et voici le dicton du jour pour finir à la Saint-Fiacre, soleil ardent pour 8 jours encore, du beau temps. Excellente journée à tous.
0: Merci beaucoup et aujourd'hui nous allons à Cazoul, l'Hérault, pour l'anniversaire de Lucas. Lucas qui fête ses 26 ans aujourd'hui et c'est Cathy qui nous a écrit pour lui souhaiter un très heureux anniversaire. Donc Lucas, bon anniversaire de la part de Cathy et de la part de toute l'équipe des Matins Soleil. Christophe Mahé, belle demoiselle, allez c'est pour toi Lucas. Belle journée à tous, bon dimanche.

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3: Aujourd'hui, partons à la découverte des mystères déconcertants entourant les disparitions étranges de navires et d'avions. Au fil des ans, le monde a été témoin de disparitions mystérieuses de navires et d'avions, laissant derrière elles des énigmes sans réponse. Le triangle des Bermudes, une région de l'océan Atlantique entre la Floride, les Bermudes et Porto Rico, est devenu synonyme de disparitions étranges. Des navires et des avions y ont mystérieusement disparu sans laisser de traces, alimentant les spéculations sur des phénomènes inexpliqués. Le vol MH370 de la Malaysia Airlines disparu en 2014 avec 239 personnes à bord est l'une des disparitions aériennes les plus troublantes de l'histoire récente. Malgré des recherches intensives, l'avion n'a jamais été retrouvé, suscitant des théories variées allant de la défaillance technique aux actions délibérées. Le cas Rosalie, un cargo français disparu en 1925, est un autre exemple. Il a été retrouvé à la dérive en 1926 avec son équipage disparu sans laisser de traces. L'étrange état du navire et l'absence d'explications cohérentes ont donné lieu à des spéculations allant du paranormal à des rencontres avec des phénomènes inconnus. Ces disparitions étranges de navires et d'avions rappellent l'immensité de notre monde et les mystères qui peuvent se cacher dans ses recoins les plus reculés. C'est tout pour aujourd'hui dans notre exploration des disparitions étranges de navires et d'avions. Rejoignez-nous la semaine prochaine pour une nouvelle chronique, alors que nous plongeons dans un autre monde captivant des légendes urbaines et des mystères inexpliqués. Restez à l'écoute pour d'autres récits captivants et n'hésitez pas à vous questionner sur les mystères qui se cachent au-delà de l'horizon.

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C'est le moment de la chanson conte dans Bon Matin Soleil. Chaque matin, on vous glisse un petit morceau qui vous reste dans la tête. Et aujourd'hui, bon, honnêtement, je ne suis pas sûr que ça marchera à 100%, mais je suis par contre certain que pour d'autres, ça va leur rappeler de bons souvenirs. Francky Vincent avec Toucher la chatte à la voisine. Belle matinée, bon dimanche.

0: Les discrets présentent. Curieuse expression.
1: C'est le fait de...
2: Ça vient progressivement. Enfin, moi, c'est progressivement qu'on s'aperçoit que, ben...
1: Dans les gens qu'on côtoie,
2: il y a... Avec... Ce qu'on nous dit et ce qui existe.
1: C'est la vie qui fait qu'on perd confiance dans c'est ou ça, qu'on se dit, bon, ben, il n'y a pas... On a beau chercher... Il faut que les caractères correspondent, les idées. Et puis vous croyez pendant un moment que vous... Oui, c'est vraiment... Et puis un jour, comme ça... Alors là, c'est plus la courte échelle, c'est...
2: C'est très difficile de faire confiance à quelqu'un.
3: Ben, moi, j'ai toujours
2: complètement.
3: J'ai eu qu'une amie. Oui, parce que son mari était copain avec mon mari en étant jeune. Et j'ai jamais eu de problème.
1: Et vous êtes privilégiée.
3: Jamais. Et moi, je suis venue dans le Nord. J'ai eu du mal de la quitter parce que je suis venue par ici. Mais on se téléphone tous les jours. Ah oui, jamais j'ai eu un problème.
1: Exceptionnel.
3: Que j'ai été déçue de mes sœurs. Vous voyez.
1: Ah, mais c'est souvent ses proches qu'on est déçus.
3: Ah oui. Oh, moi, mes sœurs, ça... C'est...
1: La famille, on l'a subi, les amis, on les choisit.
3: Oui.
1: Pour moi, c'est d'avoir été...
2: Trompée, finalement.
1: Où j'attendais de trop.
2: On s'aperçoit au fil du temps que, bon, on nous a dit des choses qui n'étaient pas réelles, n'étaient pas... Alors, on attend des preuves, en fait. Mais quand même, on voudrait savoir...
1: Moi, 55 ans, hein. Le père, et ça fait 2 ans et je suis encore à chercher qu'est-ce qui s'est passé. Et autour de moi, mais leur comportement est inadmissible. En vieillissant, j'aime autant vous dire qu'ils ne s'arrangent pas. Hein. Vous voyez, j'ai 85 ans, donc je n'ai rien contre les personnes âgées, mais je...

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1: Tarte poire amande pour 4 à 6 personnes. Voici les ingrédients nécessaires. Un rouleau de pâte brisée, 4 belles poires, 50 g d'amandes en poudre, 15 cl de crème fraîche épaisse, un jaune d'œuf, 100 g de sucre blanc, 2 grosses cuillères à soupe de sucre roux et environ une dizaine de grammes de beurre. Première étape de ce dessert. Faites chauffer tout d'abord votre four à 220 degrés, thermostat 8. Beurrez ensuite un moule à tarte de 24 cm de diamètre et garnissez-le avec la pâte brisée. Pelez ensuite les poires, coupez-les en deux et retirez le cœur et les pépins en creusant le centre. Étape 2. Versez le jaune d'œuf dans un récipient, y ajoutez les 50 g d'amandes en poudre, les 100 g de sucre blanc, les 15 cl de crème fraîche épaisse, puis mélangez. Versez alors la mixture sur la pâte et étalez-la bien avec le dos d'une cuillère ou à l'aide d'une spatule à pâtisserie. Étape 3. Posez les demi-poires sur la tarte, côté arrondi sur le devant et laissez cuire au four 40 minutes. Une fois cuite, saupoudrez votre tarte aux poires amandes avec les 2 cuillères à soupe de sucre roux. Renfournez durant 3-4 minutes jusqu'à ce que la tarte soit bien dorée.
2: Chers amis, comme vous le savez, j'adore faire des tartes. Cling ! T'as entendu, Saïd ?
3: Oui.
2: Je vais donc prendre la tarte dans le four. Et la voilà. Regarde comme c'est joli.
3: Oh là là.
2: Voilà. Eh bien, merci de nous avoir suivis et...
3: Bon appétit, bien sûr.
2: Voilà.
3: Comme Joël.

0: Dernière heure de ces matins soleil, si vous venez nous rejoindre, bienvenue à vous, il nous reste une petite heure à passer ensemble. Là de suite, on va retrouver Daniel, Daniel avec la dernière de la destination camping. Bonjour Daniel.
1: Bonjour Louis, bonjour à tous. Un édicule en verre et en métal installé juste à côté de l'accueil, un combiné lourd au bout d'un câble blindé et ce bruit caractéristique des pièces de monnaie ou de la télécarte qu'on insère dans le monnayeur. Aujourd'hui, on fait la queue avec sa monnaie en main. On compose le numéro à cadran ou à touche et on s'intéresse à notre unique lien avec le reste du monde. Nous allons parler de la mythique saga de la cabine téléphonique du camping. Seul moyen de communication de nos vacances avant l'ère du téléphone portable, la cabine du domaine était le point de passage obligé pour donner des nouvelles aux proches restés au pays. Téléphoner depuis le camping, c'est respecter un véritable rituel collectif du début de soirée. On attend son tour dans la file après la plage et c'est là que commence le grand classique. Le stress du décompte des unités qui s'affiche sur le petit écran à cristaux liquides ou la voix de la grand-mère qui résonne dans le combiné pour demander « Quel temps il fait chez vous ?» et le fameux « On est bien arrivé !» prononcé en 3 secondes chrono pour économiser des pièces. C'est le lieu des confidences d'été, des rendez-vous donnés aux copains et des rires partagés sous l'éclairage de l'édicule à la tombée de la nuit. Rassembleuse, rassurante et chargée de souvenirs, la cabine téléphonique du camping demeure un précieux symbole de nos nouvelles d'autrefois. C'était le tout dernier épisode de notre saga Destination Camping. Merci d'avoir réinventé avec nous la magie des vacances, des bouchons et de la route jusqu'aux nuits sous la tente. Demain, les vacances touchent à leur fin. On taille les crayons, on ajuste les bretelles du cartable et on reprend le chemin de la cour de récréation pour le premier épisode de notre toute nouvelle série Attention École. Alors d'ici là, profitez bien de votre dernier jour de vacances. Bonne journée à tous et à demain.
0: Comme j'ai déjà dit plusieurs fois, tu n'es qu'un rabat-joie. Hein. Il y a encore un jour de vacances et toi, tu parles déjà de rentrer à l'école. C'est honteux. Allez, merci beaucoup, Daniel. À demain pour, je ne sais plus comment t'appeler ton émission, mais sur la chronique sur l'école, c'est déjà pas mal. Allez, la musique est là pour vous divertir. En attendant, cher ami, je vous fais toutes mes excuses. C'est Marc Lavoine qui débarque.

0: Nouvelle tendance, les objets connectés.
1: Dont l'actualité des objets connectés du jour. Wear OS, un système d'exploitation optimisé pour les montres connectées Google. Wear OS équipe plus d'un quart des montres connectées vendues dans le monde. La plateforme de Google évolue vite entre Wear OS 7, Gemini et nouvelles règles européennes. Le système d'exploitation de Google équipe des dizaines de millions de montres dans le monde. Sa 7e version approfondit l'intégration de Gemini et la gestion des données en temps réel. Samsung, Google demeurent les partenaires les plus actifs de cette plateforme en 2026. Les règles européennes changent également la donne face à l'écosystème fermé d'Apple. L'essentiel donc sur Wear OS 7 présenté à l'I.O. 2026, mis sur les live updates. Une intégration renforcée avec les objets connectés et un déploiement final prévu fin 2026. Depuis iOS 26.5, les montres Wear OS peuvent recevoir et traiter des notifications sur iPhone, mais uniquement dans l'Union européenne en application du Digital Market. Google a dévoilé Wear OS 7 durant la conférence en mai dernier. Cette nouvelle mise à jour repose directement sur les bases d'Android 17. Son déploiement final visera donc les montres compatibles à la fin de cette année. Une phase de test pour développeurs se déroule d'abord via un émulateur Canary. Cette version mise avant tout sur la fonction des live updates. L'utilisateur peut y suivre en temps réel un score sportif ou une commande. La gestion multimédia s'enrichit également de nouvelles possibilités d'écoute. On se retrouve très vite avec d'autres objets connectés à découvrir.

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Bientôt 10h30 dans vos matins soleil, j'espère que ce dimanche se passe bien pour vous. On est donc le 23 août aujourd'hui, la musique est là pour vous satisfaire et pourquoi pas s'écouter un petit Foreigner, That's What's Yesterday. On l'écoute, on revient d'ici une poignée de minutes.

0: soir sur le petit écran.
1: Le programme télévision pour ce dimanche 30 août sur TF1 à 21h10, Spider-Man Far From Home avec Tom Holland. Peter Parker part en voyage en Europe avec ses amis, mais les vacances vont rapidement prendre une autre tournure. Sur France 2 à 21h10, Alors on danse, rien à voir avec Stromae, une comédie avec notamment Isabelle Carré et Thierry Lhermitte. Sur France 3 à 21h10, Brokenwood, nouvelle enquête policière dans la petite ville néo-zélandaise avec l'épisode La Dame au ruban. Sur France 4 à 21h, Rock en scène, The Cure, en direct, une belle soirée pour les amateurs de rock avec le concert du groupe britannique. Sur France 5 à 21h, Les 100 lieux qu'il faut voir, voyage sur les chemins de Chartres au Mont-Saint-Michel. M6 à 21h10, Capital bon et pas cher, enquête sur les plastards de l'été avec des enquêtes sur les produits et recettes qui permettent de se faire plaisir sans trop dépenser. Sur Arte, La Firme à 21h, thriller américain avec Tom Cruise, adapté du roman de John Grisham. W9 à 21h10, La Petite Histoire de France pour une soirée humour et décalage. Sur TMC, on retrouve l'inspecteur Colombo avec une nouvelle enquête du célèbre inspecteur. Sur TFX, chronique criminelle consacrée à de nouvelles affaires criminelles. Sur Gulli à 21h10, les vacances préférées des Français pour découvrir les destinations publicitées par les vacanciers. Sur C-Star à 21h10, le meilleur des années 80 avec les tubes incontournables de la décennie. Et enfin sur TF1, série film à 21h10, Le Paris, la comédie culte des inconnus avec Didier Bourdon et Bernard Campan. Voilà pour votre programme télévision, belle soirée télé et surtout une belle journée.

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0: pensé. On s'est beaucoup aimé.
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Voilà, c'est fini, c'est terminé pour ce dimanche. On revient demain pour le dernier jour du mois d'août, dernier jour avant la rentrée pour les enfants. Et puis nous, on fera les prolongations hein, jusqu'au 7 septembre où vous retrouverez les matins pas chagrin. Sur ce, je m'en vais tout doucement sur la pointe des pieds, mais pas sans vous parler de la petite nouveauté du jour.

SLS, salut les 60s, madame, mademoiselle, monsieur, bonjour, comment allez-vous? J'espère que vous allez bien, en tout cas moi je suis très heureux de vous retrouver comme chaque semaine, vous le savez, hein. Je vous le dis à chaque fois, mais c'est vrai que c'est un plaisir de vous retrouver comme ça sur votre radio avec l'émission Salut les 60s, insérée, je le rappelle à chaque fois, insérée de quelques années 70. Et si vous voulez faire monter un petit peu le son des années 80, c'est possible, hein. Contact.generationtube@gmail.com, contact.generationtube@gmail.com.

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Nous nous sommes arrêtés dans les années 70. Lenny Escudros nous arrive tout de suite. On s'arrête, si vous le voulez bien. On redescend dans les années 60. Ah bah oui, ça fait du bien aussi, les années 60, les années 70.

0: Cupid. À l'instant, c'était Connie's Francis. Ou Connie Francis, hein. Bon, hein, on se laisse aller, c'est ça les années 70. C'est que, bah, on aime bien comme ça, de se laisser aller.
1: SLF, salut les 60s.
0: Je vous souhaite le meilleur de la musique. Et le meilleur de la musique, il n'y a que dans votre radio que vous pouvez retrouver le meilleur de la musique telle que les années 60, les années 70. Et c'est vous qui faites la programmation, si vous le désirez, bien entendu, avec, bien entendu, en prime, pourquoi pas ne pas aller dans le début des années 80, c'est possible. Et pour ce faire, pour m'écrire, contact.generationtube@gmail.com, contact.generationtube@gmail.com.

À l'instant, c'était Monsieur Dick Rivers. Et c'est déjà ici que l'on se quitte pour mieux se retrouver la semaine prochaine avec toujours autant de plaisir. Vous voulez m'écrire, c'est très simple, contact.generationtube@gmail.com. Des ronds dans l'eau, voici tout de suite François Hardy. On se dit à la semaine prochaine.

Bonjour, le ministre de l'Intérieur a annoncé que 3 personnes ont été légèrement blessées dans la Loire, le Val-de-Marne et le Doubs lors des violents orages de ces dernières heures. Laurent Nunez évoque plusieurs centaines d'interventions des secours. La situation a été particulièrement soutenue en Île-de-France, dans l'Est et le

0: sud-est. Roland Lescure estime que la croissance française nulle au deuxième trimestre vient surtout de l'été caniculaire qu'a traversé le pays. Le ministre de l'économie s'appuie sur les explications de l'INSEE qui impute cette baisse à la dégradation de la production agricole fin juillet. L'impact macroéconomique des canicules à répétition et de la sécheresse sera intégré désormais dans les prévisions économiques de Bercy pour le prochain budget. Les prix à la consommation ont augmenté de 2,4% sur un an en août, tirés par ceux de l'énergie, après 2,1% en juillet, selon une estimation provisoire publiée ce vendredi par l'INSEE. En août 2025, avant le déclenchement de la guerre au Moyen-Orient, l'inflation était de 0,9% sur un an. Les prix de l'énergie baissaient alors de 6,2% sur un an. Le roi de Norvège, Harald V, qui est mort à l'âge de 89 ans, a annoncé ce matin le palais royal. L'état de santé du souverain, hospitalisé depuis le 17 août pour des complications liées à une maladie du sang, s'était détérioré. Les crues survenues avant-hier à la frontière du Népal et du Tibet ont causé la mort d'au moins 472 personnes selon les derniers bilans. Les secouristes sont toujours à la recherche de quelques 1400 disparus. Et un mot de football, l'Olympique de Marseille, Rennes et l'Olympique Lyonnais vont connaître ce vendredi leurs adversaires de la phase de ligue de la Ligue Europa 2026-2027. Le tirage au sort est organisé à Monaco à partir de 13h. C'est la fin de ce flash, une très bonne journée à toutes et à tous.
1: Bonjour à toutes et à tous, voici votre flash d'information en Provence verte. Le soleil sera largement présent avec 28 degrés vers 14h. Le vent de sud-ouest restera faible. Demain matin, soleil généreux, 19 degrés au minimum et toujours peu de vent. Attention au risque d'incendie dans le Var. Le centre Var, les Maures, la Corniche des Maures et l'Estérel sont placés en risque sévère. L'accès au massif est déconseillé et les travaux sont autorisés uniquement entre 5h et 13h. Après 13h, ils sont interdits. Les 5 autres massifs sont en risque modéré. La prudence reste donc de mise. À Méhoun-les-Montrieux, un accident de la circulation a mobilisé les secours hier en fin d'après-midi. Une voiture a quitté la chaussée dans le quartier du Gapot. Deux personnes coincées dans le véhicule ont été secourues par les pompiers, les gendarmes et l'hélicoptère du SAMU 83. Dans le Haut-Var, la santé des jeunes sera au cœur d'une journée organisée le 16 septembre à Aups. 17 professionnels seront présents au Boulodrome pour proposer des ateliers consacrés notamment aux émotions, à l'usage des écrans, à la sexualité, à l'art-thérapie ou encore à l'équithérapie. La journée, ouverte aux jeunes et aux familles, se déroulera de 9h à 12h30, puis de 14h à 17h. Enfin, vigilance face aux arnaques à l'approche de la rentrée. Des sites internet prétendent pouvoir révéler la classe de votre enfant afin de récupérer vos données personnelles ou bancaires. Ne cliquez sur aucun lien douteux, même prudence avec les faux conseillers bancaires. Ne communiquez jamais vos codes confidentiels et au moindre doute, raccrochez puis contactez directement votre banque. C'était votre flash d'information locale sur Radio Couleur Sud. Très bonne journée à tous. 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
1: Bonjour, demain lundi, il n'y aura pas de marché sur la Provence verte. Profitez-en pour découvrir les producteurs de proximité et les commerçants de votre commune. Mon conseil du jour, apportez votre sac en tissu. C'est un geste pour la planète et cela vous permettra de transporter vos courses facilement. Bonne balade sur les marchés de la Provence verte.

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0: La météo pour ce dimanche 30 août, le temps reste contrasté avec des nuages et quelques averses sur une petite moitié nord-ouest et un temps plus agréable et ensoleillé dans le sud et l'est. Les températures pour ce dimanche matin, 16 degrés pour Lille, Cherbourg et Brest, 16 également pour Paris et Orléans. 16 à Dijon, 17 degrés pour Lyon, 17 également pour Biarritz et Toulouse, 18 à Strasbourg, 19 pour Bordeaux et Marseille, 20 degrés à Nice et Perpignan et 23 degrés pour Bastia. Et pour ce dimanche après-midi, 20 degrés sur la Bretagne, 22 sur la Normandie et les Hauts-de-France, 24 degrés sur la région parisienne, 26 sur le Grand Est, 28 degrés sur la vallée du Rhône et sur la Nouvelle-Aquitaine, 29 degrés en Corse et sur le pourtour méditerranéen et jusqu'à 32 degrés en Occitanie.
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Nous sommes le 30 août 1854. Le conseil municipal de Brignoles prit une décision qui allait donner une nouvelle identité à la ville. Instaurer un marché dédié à la figue blanche, ce fruit sucré et délicat qui abondait à la fin de l'été dans la plaine fertile. Jusqu'alors, les figues étaient vendues de façon informelle dans les petites transactions entre particuliers, mais ce jour-là, la municipalité décida de centraliser les ventes et d'ouvrir un véritable marché attirant acheteurs et producteurs. Et très vite, la place Caramy s'emplit de paniers débordants de figues soigneusement disposées sur des draps blancs pour mieux faire ressortir leur couleur dorée. Les marchands marseillais et toulonnais faisaient parfois le voyage uniquement pour repartir avec plusieurs caisses de figues brignolaises. Un chroniqueur de l'époque écrivit même « La figue blanche de Brignoles vaut de l'or ». Elle servait autant à la table des familles qu'aux pâtissiers et aux confiseurs qui en faisaient des douces réputées. Au-delà du commerce, ce marché devint une fête. On y croisait musiciens, conteurs et enfants qui chapardaient quelques fruits trop mûrs. Et chaque année, le 30 août devint une sorte de célébration de la générosité de la nature provençale, ancrant la figue comme emblème du terroir de Brignoles.

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Bonjour, le ministre de l'Intérieur a annoncé que 3 personnes ont été légèrement blessées dans la Loire, le Val-de-Marne et le Doubs lors des violents orages de ces dernières heures. Laurent Nunez évoque plusieurs centaines d'interventions des secours. La situation a été particulièrement soutenue en Île-de-France dans l'Est et le Sud-Est. Roland Lescure estime que la croissance française nulle au deuxième trimestre vient surtout de l'été caniculaire qu'a traversé le pays. Le ministre de l'Économie s'appuie sur les explications de l'INSEE qui impute cette baisse à la dégradation de la production agricole fin juillet. L'impact macroéconomique des canicules à répétition et de la sécheresse sera intégré désormais dans les prévisions économiques de Bercy pour le prochain budget. Les prix à la consommation ont augmenté de 2,4% sur un an en août, tirés par ceux de l'énergie, après 2,1% en juillet, selon une estimation provisoire publiée ce vendredi par l'INSEE. En août 2025, avant le déclenchement de la guerre au Moyen-Orient, l'inflation était de 0,9% sur un an. Les prix de l'énergie baissaient alors de 6,2% sur un an. Le roi de Norvège, Harald V, qui est mort à l'âge de 89 ans, a annoncé ce matin le Palais Royal. L'état de santé du souverain, hospitalisé depuis le 17 août

0: pour des complications liées à une maladie du sang s'était détériorée. Les crues survenues avant-hier à la frontière du Népal et du Tibet ont causé la mort d'au moins 472 personnes selon les derniers bilans. Les secouristes sont toujours à la recherche de quelques 1400 disparus. Et en mot de football, l'Olympique de Marseille, Rennes et l'Olympique Lyonnais vont connaître ce vendredi leurs adversaires de la phase de ligue de la Ligue Europa 2026-2027. Le tirage au sort est organisé à Monaco à partir de 13h. C'est la fin de ce flash, une très bonne journée à toutes et à tous.
1: Bonjour à toutes et à tous, voici votre flash d'information en Provence verte. Le soleil sera largement présent avec 28 degrés vers 14h. Le vent de sud-ouest restera faible. Demain matin, soleil généreux, 19 degrés au minimum et toujours peu de vent. Attention au risque d'incendie dans le Var. Le centre Var, les Maures, la Corniche des Maures et l'Estérel sont placés en risque sévère. L'accès au massif est déconseillé et les travaux sont autorisés uniquement entre 5h et 13h. Après 13h, ils sont interdits. Les 5 autres massifs sont en risque modéré. La prudence reste donc de mise. À Méhoun-les-Montrieux, un accident de la circulation a mobilisé les secours hier en fin d'après-midi. Une voiture a quitté la chaussée dans le quartier du Gapot. Deux personnes coincées dans le véhicule ont été secourues par les pompiers, les gendarmes et l'hélicoptère du SAMU 83. Dans le Haut-Var, la santé des jeunes sera au cœur d'une journée organisée le 16 septembre à Aups. 17 professionnels seront présents au Boulodrome pour proposer des ateliers consacrés notamment aux émotions, à l'usage des écrans, à la sexualité, à l'art-thérapie ou encore à l'équithérapie. La journée, ouverte aux jeunes et aux familles, se déroulera de 9h à 12h30, puis de 14h à 17h. Enfin, vigilance face aux arnaques à l'approche de la rentrée. Des sites internet prétendent pouvoir révéler la classe de votre enfant afin de récupérer vos données personnelles ou bancaires. Ne cliquez sur aucun lien douteux, même prudence avec les faux conseillers bancaires. Ne communiquez jamais vos codes confidentiels et au moindre doute, raccrochez puis contactez directement votre banque. C'était votre flash d'information locale sur Radio Couleur Sud. Très bonne journée à tous.
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Il y avait quelque temps que nous n'avions plus de nouvelles d'Agatha Raisin, l'héroïne de MC Beaton, qui est également l'autrice de la saga des Hamish Macbeth. La revoici avec Meurtre à l'heure du thé, où le village de Carsely est en émoi. Le Red Lion, légendaire pub local, est menacé de fermeture. Le propriétaire, Lord Anscombe, un riche homme d'affaires, veut rentabiliser le bâtiment. Lorsqu'il meurt au cours de la reconstitution d'une bataille du XVIIe siècle, la thèse de la chute de cheval est balayée d'un revers de la main par Agatha. Si personne n'a rien vu, c'était l'heure du thé, ils étaient nombreux à mourir d'envie de tuer Lord Anscombe, à commencer par les villageois se voyant déjà privés de leur bonne vieille pinte au pub. Agatha parviendra-t-elle à retrouver le meurtrier de Lord Anscombe parmi la longue liste de suspects? Mais surtout, Carsely sauvera-t-il le Red Lion? Meurtre à l'heure du thé de MC Beaton est paru chez Albin Michel.

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0: à l'affiche cinéma.
1: Bonjour à tous. Dans l'actualité cinéma du jour, on parle de la sortie de la comédie Le Roi du Game dans les salles de cinéma. Ça se passera dès le 21 octobre prochain. Film signé Éric Judor, avec justement Éric Judor, Alexandra Lamy et Marc Labrèche. Alexandre est prête à tout pour renouer avec sa fille, quitte à infiltrer une équipe de bras cassés dans un univers de jeu médiéval fantastique. Cette quête improbable pourrait bien le ramener à ses propres rêves oubliés. Le film Le Roi du Game, comédie française signée Éric Judor dans les salles de cinéma. Ça se passera dès le 21 octobre prochain. On se retrouve très vite avec d'autres films à découvrir. 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

0: Bienvenue dans l'alphabet en chanson, aujourd'hui S comme Michel Sardou. Chez les Sardou, l'amour du spectacle fait partie de l'ADN familial. À l'instar du clan Brasseur, saltimbanque de génération en génération, Michel et ses aïeuls sont issus d'une lignée de comédiens qui remonte au milieu du 19e siècle. C'est ainsi que le mime, le théâtre et le music-hall constituent très vite le pain quotidien de chaque membre de la dynastie. Bien qu'attirés par le théâtre, ses parents Fernand et Jackie ont passé leur vie sur les planches, c'est vers la chanson que le jeune Michel se tourne. En 1965, Sardou enregistre le Madras, en pleine vague babacool, puis c'est au tour des ricains et des moutons de défier ce que l'on n'appelait pas encore le politiquement correct. Mais le succès n'est pas au rendez-vous et en 1969, sa maison de disques Barclay lui rend son contrat faute de résultats. Les années 70 se profilent et leurs coups de gueule vont faire mouche. Les balles populaires, le rire du sergent, j'habite en France, si j'avais un frère, les villes de solitude, le temps des colonies, le France, Verdun ou femmes des années 80 sont de cette veine où politique, débats de société et faits divers perturbent la donne d'une variété policée. La romance, la fête ou les grands espaces ne sont toutefois pas étrangers à son répertoire. Côté famille, la descendance est assurée avec son fils aîné, Davy, qui reprend le flambeau de la comédie. La boucle n'est donc pas encore bouclée. Voici Michel Sardou en chantant.
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1: Et oui, je sais, toutes les bonnes choses ont une fin, mais c'est la fin des Proventinales. On se retrouve demain, bien sûr, même endroit, pour passer encore une belle fin de matinée ensemble. Je vous quitte en musique et je vous dis à demain. Bonne journée à vous.

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1: Bonjour à tous. Aujourd'hui, gros plan sur la chanteuse Carla. Carla Lazzari voit le jour en 2005 du côté de Nice. Elle grandit dans un milieu musical, son papa étant musicien et sa maman professeur de chant. C'est donc tout naturellement qu'elle débute l'apprentissage du chant à l'âge de 5 ans. Quelques années plus tard, en 2018, elle tente sa chance lors de la 5e saison de The Voice Kids. Elle va rejoindre l'équipe de Patrick Fiori et finit 4e. Continuant sa carrière, elle est choisie pour représenter la France lors du concours de l'Eurovision Junior en 2019. Avec sa chanson « Bim, bam, toi », elle décroche la 5e place. Grâce à ce concours, elle se fait connaître du grand public. Et l'année suivante, elle sort son premier opus « L'autre moi », puis un deuxième « Sans filtre » en 2021. À la fin de l'année 2021, elle coanime l'Eurovision Junior. En septembre 2022, elle rejoint le parquet de la saison 12 de « Danse avec les stars ». Le 29 juillet 2024, elle révèle qu'elle a été victime d'une tentative d'enlèvement le 24 juillet 2024. On se retrouve très vite avec d'autres infos.
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0: Nouvelle tendance, les objets connectés.
1: Bonjour à tous. Aujourd'hui, dans l'actualité des objets connectés, le numérique aide grandement les collectivités à réduire leurs prélèvements d'eau. Face à la pression croissante sur les ressources hydriques, les technologies numériques se révèlent cruciales pour transformer la gestion de l'eau dans les territoires. Les collectivités confrontées à des enjeux de sobriété et d'efficacité déploient des outils connectés pour mieux monitorer et réduire leurs prélèvements. Cette mutation, ancrée dans le plan eau initié en 2023, s'appuie notamment sur l'intelligence artificielle et l'Internet des objets afin d'optimiser l'usage et la préservation de l'eau. Le plan eau fixe un objectif clair, diminuer de 10% les prélèvements d'eau d'ici 2030, tout en consolidant la résilience des territoires face au changement climatique. Présent au cœur des stratégies territoriales, les capteurs jouent un rôle déterminant dans la surveillance fine des réseaux d'eau potable, en mesurant notamment en temps réel les volumes distribués. Il détecte également avec précision les fuites, évitant ainsi des pertes considérables. Au-delà des capteurs, les collectivités innovent avec des technologies telles que les drones équipés de caméras thermiques ou alors les robots d'inspection capables de parcourir les canalisations. Ces outils permettent une intervention rapide et ciblée sur les fuites. Ainsi, la compagnie intercommunale, par exemple grenobloise, emploie des drones thermographiques pour survoler son réseau, anticipant ainsi la dégradation des conduite avant l'apparition visible des fuites. On se retrouve très vite pour vous faire découvrir d'autres objets connectés.

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1: Bonjour à tous, vous êtes sur votre radio préférée en compagnie de Christian pour la chronique La Reprise.
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Le Grand Sommeil. C'est une chanson écrite, composée et interprétée par Étienne Dao, parue en single le 9 décembre 1982, puis publiée sur l'album La Note et la Notée en 1984. Étienne Dao, quant à lui, est un auteur, compositeur, interprète, producteur français, né le 14 janvier 1956 à Oran, en Algérie. Issu de la vague du rock rené du tout début des années 80, il connaît le succès en France grâce à des titres pop, Le Grand Sommeil, Week-end à Rome, Tombé pour la France, genre musical dont il devient l'une des références françaises. Nourri d'érotisme, entortillé dans mes draps, je crois me souvenir de toi, ce Grand Sommeil n'évoque pas simplement une rupture amoureuse. En effet, dans cette nuit qui pourrait durer toute la vie, il y est question en fait d'un suicide. Le Grand Sommeil est une chanson sur le suicide, sur quelqu'un qui se laisse dépérir. La légèreté des arrangements lui donne un côté un peu étrange, paradoxal. Étienne Dao expliquait à longueur d'onde, à l'occasion de la réédition de cet album, 30 ans plus tard, « C'est quelque chose que j'affectionne beaucoup, écrire des textes très sombres, sur une musique légère. La vie et la mort marchent bras dessus, bras dessous, c'est comme ça. » Alors on va pouvoir s'en faire une idée avec la reprise que je vous propose d'écouter de Ginger Ale.

La météo pour ce dimanche 30 août, le temps reste contrasté avec des nuages et quelques averses sur une petite moitié nord-ouest et un temps plus agréable et ensoleillé dans le sud et l'est. Les températures pour ce dimanche matin, 16 degrés pour Lille, Cherbourg et Brest, 16 également pour Paris et Orléans. 16 à Dijon, 17 degrés pour Lyon, 17 également pour Biarritz et Toulouse, 18 également pour Biarritz et Toulouse, 18 à Strasbourg.

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Eh bien, welcome à vous, les amis, dans la famille Backspeed. Ouais, bah oui, je voudrais Cristobal. Je suis là, je voudrais Titi. Bah oui, non, il n'est pas là cette semaine, bah non. Il nous a lâché peut-être un petit excès sur les chocolats. Bah oui, il y a eu Pâques. Entre-temps, il n'a pas pu s'empêcher d'en trop manger. Donc, il sera là la semaine prochaine. Au programme cette semaine, oui, vous qui nous quittez partout en France et dans les pays francophones. Également, eh bien, la Suisse, la Belgique et le Canada qui nous suit. Et aussi vous, oui, qui écoutez Backspin à l'autre bout de la planète. Vous avez téléchargé l'application qui va bien et vous avez bien fait. Cette semaine, au programme, eh bien, on parlera des plats préférés du boss Bruce Springsteen. Du côté du live, eh bien, ça sera Céline Dion et Goldman Céline Dion, qui d'ailleurs est à l'affiche des concerts qui vont avoir lieu dans Paris. On en parlera tout à l'heure. YouTube qui sort un nouvel EP de 6 titres. Du côté des concerts info, eh bien, il y aura le Yes et également la comédie musicale Dirty Dancing. Une chanson, une histoire sera consacrée à Gabi de Alain Bachung. Et on fera également un focus sur François Feldman.

0: Allez, bienvenue dans Backspin, les amis.
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0: le meilleur des années 80-90, en l'occurrence les années 80, avec un titre peut-être qu'on avait laissé de côté, mais un titre extraordinaire de Jeanne Mas à l'instant dans Backspin. Là, oui, allez. Je vous ai dit qu'on allait parler de ce que aimait manger Bruce Springsteen, le boss. Eh bien, il n'est pas seulement une légende du rock, c'est aussi un fin gourmet avec des préférences bien précises. Monsieur Bruce Springsteen, en l'occurrence, dans son nouveau livre de cuisine My Jamaican Table, le chef personnel du boss, qui s'appelle André Forless, lève le voile sur les plats favoris du chanteur. On pourrait croire qu'une star du rock se contente de repas rapides entre deux concerts, mais Bruce Springsteen aime prendre le temps de savourer ses repas et reste fidèle à certains classiques américains. Il adore ses cheeseburgers, hot dogs et poulet frit, confie son chef personnel, originaire de Jamaïque. Des plats simples mais savoureux, presque réconfortants, qui font partie de ses habitudes alimentaires. Alors pour autant, notre ami Monsieur Bruce Springsteen n'a jamais enfermé dans une routine. Selon son chef, Bruce peut passer plusieurs jours à ne consommer que des fruits de mer, puis basculer complètement vers la viande ou parfois zapper le déjeuner pour privilégier un dîner copieux. Les plats préférés du boss, un homard au curry. Fruits tropicaux, épices, sauce relevée, la cuisine caribéenne côtoie les classiques américains, créant un mélange de saveurs qui séduit le boss à condition de rester mesuré sur le piment. Ah oui, parmi tous les plats préparés par Flawless, le homard au curry est le préféré de Springsteen. Il est servi avec du riz à la noix de coco, du chutney à la mangue et des bananes plantain. Alors, en même temps, vous notez, hein, ça donne des recettes de cuisine, les plats préférés du boss. Il y a un mélange de saveurs douces et épicées que le chanteur adore. C'est vraiment délicieux, dit le chef, qui ajoute que Bruce en mange souvent. Ce goût pour des plats simples mais savoureux montre bien sa personnalité, fidèle à certains classiques américains mais curieux, capable d'aimer un cheeseburger comme un plat le plus élaboré. Alors, nouvelle tournée pour le boss qui est exigeant sur la cuisine, il est tout autant sur scène. L'interprète de Born in the USA reprendra la route vers le E Street Band, qui a fait la tournée dernièrement en France pour une tournée américaine de 20 dates baptisée Land of Hope and Dreams American Tour. Le premier concert a eu lieu fin mars à Minneapolis, et la tournée se terminera le 27 mai du côté de Washington en plein air. Sa dernière tournée a rapporté 730 millions de dollars, devenue la plus lucrative de l'histoire, et les nouvelles dates devraient en principe encore faire grimper ce chiffre.
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l'instant à Michel Blanc avec le mec plus ultra. Allez, direction François Fellman. J'ai dit qu'en début d'émission, on allait faire un focus sur lui. À la fin des années 80, François Fellman est devenu le faiseur de tubes incontournable du top 50. D'origine parisienne, il est né un 23 mai, a passé son enfance tranquille dans le 11e arrondissement de la capitale. Adolescent, au cours de ses études, il se passionne pour le Godfather de la soul music, James Brown. Après les cours, le jeune François rejoint d'autres fans de l'inventeur de la dance music moderne. Ensemble, ils créent un petit groupe qui répète le week-end dans la cave du pavillon familial. François a 22 ans en 1980. Il commence la décennie en enregistrant un premier disque en anglais, You Want Every Night, qu'il n'arrive pas à faire distribuer en France, mais qui sort aux États-Unis où il se classe à la 6e place du top 40 dans la catégorie disco musique. Malgré tout, François doit attendre deux longues années pour que les portes d'une maison de disques française s'ouvrent à lui. En 1982, il signe un contrat avec le label Barclay, le premier fruit de cette collaboration, où pour titre « Ma petite vidéo » et passe un petit peu sur les ondes des FM naissantes. D'autres singles suivent, mais aucun ne parvient à s'imposer. En revanche, les qualités de compositeur et d'arrangeur de François Fellman lui permettent de travailler sur de gros succès avec Les Charlots et le jeune groupe Élégance. Vacances, j'oublie tout. En 1986, il remporte un premier succès d'interprète avec Obsession, confirmé par l'album suivant Amour de Corridor. Deux ans plus tard, François Fellman, Rien que pour toi, une chanson langoureuse écrite par Jean-Marie Moreau et composée par François lui-même, lui ouvre la voie du fameux Top 50. Ce titre pop au rythme endiablé d'où fuse une guitare électrique très rock se vend à plus de 300 000 exemplaires. Le suivant, Slav en 87, lui permet d'atteindre une bien belle et justifiée 5e place au Top 50. Dès lors, François devient pour un large public un des plus brillants représentants des nouveaux romantiques français. Il enchaîne les tubes Je te retrouverai en 88, Le mal de toi en 89, Joue pas en duo avec Jenny Jameson en 89 et La consécration avec les valses de Vienne, extrait l'album Une présence. Ce chanteur termine donc triomphalement la décennie avant d'entamer en fanfare les dinettes. Une version backspinienne de Rien que pour toi, Monsieur François Fellman dans Backspin, le meilleur des années 80-90. 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

Ah, quel bonheur de vous sortir des titres comme celui-ci. Petit souvenir avec Maxi Priest avec Close to You. Bah You, hein, You Too. Quelle transition. You Too qui dévoile un tout nouvel album, les amis. Un EP surprise de 6 titres qui évoque l'espoir et l'amitié. 6 semaines après avoir dévoilé l'EP surprise et engagé Days of Ash, You Too récidive avec la sortie de Easter Lily, nouvelle EP de 6 titres inédits. Plus introspectif que le précédent, ce nouveau mini-album explore les thèmes de l'amitié, de l'espoir ou encore la perte d'un être cher dans le titre introductif de l'EP Song for Al, en hommage au producteur américain Al Wilner et porté par la voix de The Edge. Nous avions écrit des chansons pour notre album, mais elles se sont peu à peu imposées de manière inattendue, réclamant une attention particulière, a commenté le guitariste de U2. Est-ce dire que le 15e album de U2 est remisé au placard ? Eh ben, que les fans se rassurent, l'opus très attendu est toujours d'actualité et devrait sortir dans le courant de l'année. Nous sommes en studio, toujours en train de travailler sur un album bruyant, désordonné et déraisonnablement coloré, à jouer en live, car c'est là que U2 vit, déclare Bono en accompagnant de la sortie de Easter Lily. Nous nous tournons vers un rock'n'roll vibrant comme un acte de résistance face à toute cette horreur qui défile sur nos petits écrans. Ce sont sans aucun doute des années de désert pour tant d'entre nous qui observons le chaos qui règne dans le monde. D'ici la sortie de ce nouvel album, les fans de des stars de With or Without You peuvent plonger dans ce second EP surprise lumineux qui promet de belles choses pour l'album à en devenir. En prime, ne ratez pas la rétro.

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0: Elle est sauvage. Ah, qu'est-ce qu'on aime chanter la chanson française. Nous avons les avions avec Jean-Pierre Morgan qui sillonne également la France en concert. Les avions, Jean-Pierre Morgan, souvenir des années 80. Allez, c'est la saison, les festivals vont commencer un petit peu partout, les concerts également vont fleurir dans toutes les salles, avec notamment, Yes, The Fragile Tour. Les amateurs du rock progressif peuvent déjà cocher la date dans leur agenda, oui, le 7 mai 2026, les amis, le légendaire groupe Yes investira la scène mythique de l'Olympia Paris pour un concert exceptionnel dans le cadre de son très attendu Fragile Tour. Le Fragile Tour illustre parfaitement cette longévité rare. Loin de se contenter de célébrer le passé, Yes propose un spectacle moderne visuellement travaillé où la précision instrumentale rencontre une énergie toujours communicative. Ce concert promet une ambiance unique entre communion avec les fans de longue date et découverte pour les nouvelles générations curieuses de comprendre pourquoi Yes reste une référence absolue, du rock progressif. Yes, Fragile Tour, jeudi 7 mai 2026, Olympia de Paris. Et puis également, la tournée Dirty Dancing en concert, s'il vous plaît. On est en France, arrivé donc pour cette année 2026. Préparez-vous à vivre le meilleur moment de votre vie, à plonger dans les romances intemporelles de ce film culte lors d'une soirée inoubliable à Arkea Arena, Bordeaux. Également Zénith de Nantes, Zénith de Caen pour cette tournée avec Dirty Dancing.
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0: Bon ben vous êtes nombreux aussi également à la maison, en voiture ou au boulot à danser sur ces titres des années 80. Chaque semaine, Backspin vous rebalance dans le meilleur de vos souvenirs. Et puis chaque semaine, eh bien c'est aussi les lives que l'on vous propose dans Backspin.
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0: Vous avez été des milliers dernièrement à vouloir à vous inscrire pour essayer de passer le premier stage. Ben oui, pour l'inscription des concerts de Céline Dion. Eh oui, elle est de retour. Elle a officialisé son grand retour sur la scène de Paris pour cette année. Une autre information intéresse également les fans. La diva québécoise pourrait dévoiler très prochainement un titre inédit, né de ses retrouvailles avec son complice de toujours, Jean-Jacques Goldman. Bon, c'est désormais officiel, je vous le disais, Céline Dion investira la salle de concert Paris La Défense Arena pour 10 shows exceptionnels du 12 septembre au 14 octobre. L'annonce est tombée dernièrement, c'était le lundi 30 mars, via un message vidéo diffusé sur les réseaux sociaux de la chanteuse et sur France 2 également. Mais une autre bonne nouvelle ravit le public. Selon les informations rapportées par Le Parisien, oui, la chanteuse pourrait dévoiler dès ce printemps un morceau inédit écrit par Jean-Jacques Goldman. Cette collaboration marquerait les premières retrouvailles artistiques depuis 10 ans, après le succès de « Encore un soir ». Ça date de 2016. L'alliance formée par Céline Dion et Jean-Jacques Goldman est toujours rimée avec record historique. Impossible d'avoir oublié l'album 2 dévoilé en 95, devenu l'opus francophone le plus vendu de l'histoire de la musique grâce à des classiques comme « Pour que tu m'aimes encore » ou « Je sais pas ». Le duo d'amis avait ensuite à nouveau collaboré sur les albums à succès « S'il suffisait d'aimer » en 98, puis « Une fille à quatre types » en 2003. Pour l'heure, ni l'entourage de Jean-Jacques Goldman, ni celui de la star québécoise n'ont officiellement confirmé la date de sortie d'un nouveau single le 17 avril. Le suspense reste quand même entier. En attendant la confirmation de ces nouveaux titres, la priorité des fans reste à l'accès au concert. Avec seulement 10 dates, la plus grande salle fermée d'Europe, Paris La Défense Arena, la demande s'annonce colossale. Ben vous étiez des milliers d'admirateurs à tenter déjà de vous inscrire au système de tirage au sort mis en place pour accéder à la mise en vente des billets. Je peux vous dire que j'ai participé. Pour le moment, j'ai pas de nouvelles. C'est pas bon signe tout ça. Les concerts, ben oui, c'est chaque semaine dans Backspin. Et puis ben, cette semaine, on va se faire le plaisir d'écouter Jean-Jacques Goldman. Et bien sûr, Céline Dion. Ma Mary Céline.
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0: Hein, quand notre magicien du son prend les platines, eh bien, il fait des petites merveilles comme ça. Oui, bah oui, je veux parler de Monsieur Phil Mixcost qui a repris le titre qu'a refait dernièrement Bob Sinclair des New Shoes avec I Can't Wait. Bob Sinclair, c'est avec plaisir. Eh bien là, Monsieur Phil Mixcost nous a permis d'écouter pas mal de tubes années 80, surtout funky, version funky. Merci, Monsieur Phil Mixcost. Allez, cette semaine, je vous emmène avec Alain Bachung, avec Gabi au Gabi, pour une chanson, une histoire. Allez.
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0: Après 15 ans de galère, le gros lot, il avait accompagné Dick Rivers, avait fait également de la comédie musicale et obtenu un premier succès d'estime en 1977 avec Roman Photo. Il touche maintenant le grand public avec Gabi, oh Gabi, merveille d'humour au sous-entendu obscur et suggestif qui se vendra à 1,3 million d'exemplaires. Heureuse conjonction d'un musicien novateur et d'un parolier, Boris Bergman, alter ego de notre Strasbourgeois inspiré, trouvant ainsi qui faire chanter. Philips, la compagnie discographique de Bachung, est contrainte de prendre une mesure jusqu'à là inédite dans l'histoire du micro-sillon. L'album 33 tours, Roulette russe, qui n'incluait pas Gabi, est repressé à la hâte avec le nouveau tube en fin de face et le titre grossièrement tapé en caractère de machine à écrire sur la couverture, ce qui s'appelle recoller à l'actualité. Les acheteurs de Roulette russe, première version, n'ont pas droit à l'échange standard et Gabi, à présent, on peut apposer en sticker rouge sur la pochette, multiplie les ventes des roulettes russes par 10. Si chez Philips, on se frotte tardivement les mains, mais chez Barclay, qui bientôt n'appartiendra plus à Eddie, on est consterné. Quelques mois auparavant, Bachung a été viré de la compagnie pour un vote à main levée des décideurs maison. Motif, il ne vendait pas. Pourtant, Gabi oh Gabi était dans les prévisions de sortie.
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Ah, quel bonheur de vous surprendre avec ce titre. Ben oui, on l'a ressorti. Nec et la Roparola Pausini. C'est sur le tout. Bon, la semaine prochaine, il sera avec moi dans les studios. S'il vient pas, je vais le chercher par la peau des fesses et je l'amène direct. Monsieur Titipédia, bien évidemment. Les amis, on va se quitter. Portez-vous bien, que la force soit avec vous, prenez soin de vous et de vos proches. Merci d'avoir participé avec moi à cette émission, cette immersion dans les années 80-90. Et puis on se termine en se faisant des bisous. Ben oui, ben les bisous de Cristobal cette semaine. Bon, ça vaut également les bisous de Titipédia. Et on se quitte avec un titre assez funk, voire même très funk. D-Train, Keep On. Linur Solvis est un remixeur islandais. Je vous en parle assez régulièrement parce que il fait vraiment des petites pépites. Allez le rejoindre sur les réseaux sociaux, les amis. Bandcamp, Instagram et Facebook. Et Linur Solvis, D-Train, Keep On. À la semaine prochaine. Je vous fais des bisous. Salut.

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0: La météo pour ce dimanche 30 août, le temps reste contrasté avec des nuages et quelques averses sur une petite moitié nord-ouest et un temps plus agréable et ensoleillé dans le sud et l'est. Les températures pour ce dimanche matin, 16 degrés pour Lille, Cherbourg et Brest, 16 également pour Paris et Orléans. 16 à Dijon, 17 degrés pour Lyon, 17 également pour Biarritz et Toulouse, 18 à Strasbourg, 19 pour Bordeaux et Marseille, 20 degrés à Nice et Perpignan et 23 degrés pour Bastia. Et pour ce dimanche après-midi, 20 degrés sur la Bretagne, 22 sur la Normandie et les Hauts-de-France, 24 degrés sur la région parisienne, 26 sur le Grand Est, 28 degrés sur la vallée du Rhône et sur la Nouvelle-Aquitaine, 29 degrés en Corse et sur le pourtour méditerranéen et jusqu'à 32 degrés en Occitanie.
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MaxiTube, le meilleur des années 80, cela va de soi, mais de temps en temps, et je le redis à chaque fois, et ça va bientôt arriver, il y aura des remixes qui vont apparaître dans l'émission. C'est vrai qu'on n'en a pas souvent, et pas tout le temps non plus, parce que bon, bah, en général, MaxiTube, ça reste MaxiTube, hein, et même si on insère de temps en temps également les années 80, vous le savez, tout ça, ça fait partie de MaxiTube. En attendant, aujourd'hui et toujours et encore, les Maxis sont au rendez-vous.

Vous voulez m'écrire? Bon, c'est toujours la même adresse, hein, contact.generationtube@gmail.com. contact.generationtube@gmail.com, c'est l'adresse auquel vous pouvez m'écrire. Voici quelque chose sur lequel on continue toujours à danser parce que c'est indémodable. Le Cool and the Gang avec Get on, on It. Bon ton de musique.

Alors que nous allons laisser tout doucement finir Monsieur Quincy Jones, moi je vous reviens. Bah oui, de l'autre côté de la deuxième heure, déjà pour notre dernière ligne droite en ce qui nous concerne.

Ah, ce fameux Crucify. Ah ouais, c'est bien ça, non? Peut-être un souvenir, mais on aime toujours retrouver ce fameux Crucify. Excellent moment musical sur votre radio avec MaxiTube qui chaque semaine vous fait danser, vous rappelle d'excellents et de bons souvenirs. Voici Chagrin d'amour. Chacun fait ce qui lui plaît.

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Never Can Say Goodbye. La version longue de ce titre de Rick Astley à l'instant. Un titre qui, ma foi, produit bien sûr par Stock Aitken Waterman, qui avait d'ailleurs, ma foi, bien marché hein, dans les années 80. Et les Whispers nous arrivent. On continue à danser tout au long de ce moment musical, de cette heure musicale. C'est la dernière heure en ce qui nous concerne déjà pour MaxiTube.

Eh bien voilà, il est déjà l'heure pour nous de se quitter. Mais on se retrouve avec grand plaisir la semaine prochaine, même heure, même endroit, avec MaxiTube, Philippe d'autre commande. Ah oui, oui, oui, c'est toujours moi quand je ne suis pas en train de vous animer Génération Tube ou Salut les 60s. Je suis avec vous pour vous animer MaxiTube. Allez, je vous laisse en bonne main. La musique de votre radio, elle arrive dans quelques instants. Et comme il se doit, nous on se revient la semaine prochaine avec un autre MaxiTube.

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2: Il est 22h.

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2: Salut à toute l'équipe, c'est Gabi pour la Dimension 789. J'espère que vous avez la pleine forme et puis que je sais pas où est-ce que vous êtes en train de nous écouter. En tout cas, que tout se passe bien, qu'il fait beau. Nous, de notre côté, on a une vue magnifique et un temps extra aussi. Donc, on va essayer de vous faire partager un petit peu cette bonne humeur et ce temps-là directement au travers de l'émission 789. 40 musiques, on bat les 40 années, 40 musiques, non mais... 40 années, ça m'arrête des fois, 40 années comme ça de musique, 70, 80, 90, on chatouille comme je vous dis aussi des fois, les années 2000, donc n'hésitez pas, restez à l'écoute, sans oublier le rendez-vous classique de l'OVNI musical de la semaine à 30 minutes de l'émission. GABY, Gabi avec vous sur votre radio, c'est parti.
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0: La dimension 789, on est quasiment à mi-émission. Et vous le savez, si vous êtes habitué, c'est l'heure de découvrir l'OFNI musical de la semaine, le titre qui sort des sentiers battus. L'OFNI musical de la semaine, il est prêt, il arrive, il est pour vous, c'est tout de suite.
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0: la dimension 789. On est à quelques minutes de la fin. Une fois de plus, merci, grand merci de votre fidélité, de vos messages. On reçoit de temps en temps quelques messages directement à la radio ou directement ici sur le site de l'émission. En tout cas, merci. C'est un plaisir de partager toutes ces minutes, toutes ces heures avec vous. Si vous écoutez régulièrement l'émission, bien vous savez qu'on est là, on est passionné, on essaie de vous donner tout ça. Et ben, on se retrouve bientôt pour une nouvelle édition de la 789, la dimension 789. Gabi, votre animateur, J-A-B-Y. N'hésitez pas à nous contacter le cas échéant et n'hésitez pas à parler de cette émission autour de vous. En tout cas, on se dit à très bientôt. Merci. Mais c'est pas tout à fait terminé, vous le savez. On termine toujours en musique la 789 et avec ceci.
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3: Bienvenue dans la TMO Sélection, je m'appelle Tim, très ravi de vous retrouver comme chaque semaine où je vous mixe pendant 1 heure les meilleurs sons techno du moment. Et là, il y avait eu un petit souci dans l'emploi du temps, puisque normalement ça devait être la semaine dernière, mais ça a été décalé d'une semaine, je devais vous mixer les meilleurs du son EDM classique. Et donc du coup, comme je vous le dis, c'est cette semaine, avec TV Noise et Oisin pour Remember, c'est le premier son que je vous propose, Cascade Deadmau5 pour Bennett With Me, c'est ce qui arrive après. On aura dans la première demi-heure Cry par les Bingo Players, DOD avec Zipper, Chris Lake pour Give Her Right Back, du David Guetta et Tayo Cruz, du Steve Angelo, du Chucky, du Sandro Silva, du Wolford Garner. Vous l'avez compris, hein, on va passer en mode All Stars durant 1 heure avec les meilleurs sons EDM de ces 25 dernières années. Profitez un maximum, la TMO Sélection, ça démarre maintenant.

Je m'appelle Tim, quelle émission extraordinaire que je vous propose avec une spéciale EDM classique dans la TMO Sélection, Sandro Silva, Stone pour Takeover. C'est ce que vous entendez derrière moi, on se fait juste après du Will Spark avec Sick Like That, c'est un son qui a fait découvrir Will Spark. Dub Vision pour Primer, WW pour Caribbean Rave ou encore Tiesto et Cashmere avec Vassy pour Secret, c'est ce qui vous attend. Profitez un maximum, la TMO Sélection encore durant 20 minutes. Profitez et dansez, spécial EDM classique.

Je m'appelle Tim, la Tiemo Sélection touche à sa fin, merci à tous de votre suivi. On termine avec Tiesto, Cashmere et Vassy pour C'est quoi, je vous l'avais promis en milieu d'émission. Je vous retrouve la semaine prochaine, même heure, même endroit, pour toujours plus de musique et toujours plus de techno cette fois-ci. Belle semaine à tous, tout le monde. Bye bye.